0: Elle est toujours prête, elle fait monter le truc.
1: Oh putain, la trouille.